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C'est une bohémienne, une sorcière. C'est une chienne, une chatte de gouttière. Un animal qui traîne pieds nus sur les pavés. C'est un péché mortel à regarder.

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